0: Tu es en train, pourquoi?
1: On n'est pas à temps.
0: Qu'est-ce que tu racontes?
1: Mais moi, j'ai pas d'argent.
0: Ah, vas-y, frotte, on s'en fout.

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Vois-tu, je sais que tu m'attends. J'irai par la forêt, j'irai par la montagne. Je ne puis demeurer loin de toi plus longtemps.